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0: Bonsoir, bonsoir. Vous êtes bien sur BPM 102.1 FM, la radio du Bantois. On est samedi soir, BPM Mix, 23h minuit avec DJ l'Espagnol. Avec du son généraliste, un peu de tout ce soir, comme d'habitude. Du son club, du son festif. On a ajouté un groupe Facebook, enfin une page fan si vous préférez. Ça s'appelle BPM Mix Officiel. Alors si vous voulez nous donner la force, si vous voulez faire passer le mot, n'hésitez pas. Il suffit tout simplement de taper sur Facebook BPM Mix Officiel. Et vous nous trouverez dessus 12 DJ. Les DJ du BPM Mix, bien entendu, la grille horaire, les mix, les productions, tout ce que vous voulez qui se rapporte à notre monde, à l'univers musical. Et bien entendu, ce soir, je vais faire découvrir un talent que j'apprécie beaucoup, qui s'appelle Landry, un chanteur de zouk, qui a sorti un son qui s'appelle Liboma. On l'écoutera tout à l'heure pendant la session zouk. Je lui passe un petit bonsoir d'ailleurs, parce que franchement, c'est du bon son. J'espère qu'il se fera connaître et j'espère que Radio BPM le fera connaître aussi. Ce serait vraiment un bon début, un plaisir. Voilà. Et maintenant, on commence avec du reggaeton, avec Dalmata, Dile a tu amiga. On commence tout de suite, le pur son. C'est parti, ambiance latino, DJ l'Espagnol platine.
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Vous allez me suivre parce que là je saute du coq à l'âne. C'est pas mon genre, mais là franchement j'avais envie. Et on va passer tout de suite avec Müller Melancia.

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c'est un style brésilien, ça s'appelle le Creu. Et ça a été lancé par Müller Melancia en France. Ou du moins, la première à être découverte dans le genre.

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3: Ouais. Et maintenant, on va passer à la bonne session Zouk. Et comme promis, je vous fais passer Landry, Liboma, un son de dingue. Je vous laisse découvrir par vous-même. C'est du bon, c'est du lourd. Franchement, ça mérite le détour.

Et c'est sur ce son de Rodrigue Marcel, Où es-tu, que l'on se quitte. J'espère que vous avez kiffé la session, même si c'est pas forcément le meilleur mix que j'ai fait. J'espère néanmoins que ça vous a plu. Ça m'a fait plaisir à moi en tout cas de vous passer du bon son ce soir. Et je vous dis à bientôt. Je vous dis à la semaine prochaine. C'était DJ l'Espagnol de 23h.